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1: Navisa Amadou et Sandrine Blanchard pour vous présenter cette matinale. Bonjour et bienvenue. Il est 7h en temps universel, 9h dans nos studios de Bonn en Allemagne. Nous sommes ensemble pour 30 minutes d'information. Bonjour Sandrine Blanchard.
2: Bonjour Navisa Amadou, bonjour à toutes et à tous. L'actualité africaine reste bien sûr dominée par l'épidémie d'Ebola en RDC. Une résurgence qui ravive les inquiétudes sanitaires. La propagation du virus reste un problème de taille, à cause notamment de pratiques traditionnelles qui favorisent la transmission, notamment par les contacts avec les corps des défunts. On verra ça.
1: On parlera aussi de Tabaski au Mali avec Bamako qui est de nouveau approvisionné en moutons. Malgré des convois sécurisés par l'armée malienne, des attaques djihadistes ont perturbé les livraisons et fait grimper les prix sur le marché.
2: Et alors que Berlin renforce ses échanges avec Pékin, la Chine ouvre davantage son marché à l'Afrique en suspendant ses droits de douane pour 2 ans. Des nouvelles opportunités pour les exportations africaines qui pourraient toutefois surtout profiter aux économies les plus fortes du continent.
1: Et juste après le sport, vous aurez la rubrique « Le saviez-vous » qui nous amène au Burundi où des églises s'engagent dans la protection de l'environnement. Mais tout de suite, c'est le Flash Info avec vous Sandrine Blanchard.
2: Et on commence donc par l'épidémie d'Ebola. Selon l'Organisation mondiale de la santé, elle pourrait déjà avoir fait 139 morts. 600 cas probables ont été signalés. L'épidémie pourrait durer encore plusieurs mois, d'autant qu'il n'existe pas de vaccin efficace reconnu pour la souche actuelle. Lors d'un point presse hier, la professeure Lucille Blumberg, présidente du comité d'urgence au sein de l'OMS, a rappelé qu'il était important, avant toute chose, de prendre en compte la population touchée par le virus.
3: The context of the outbreak in the Eastern DRC.
4: Nous prenons très au sérieux le contexte de l'épidémie dans l'est de la RDC, les besoins liés à la crise humanitaire et les défis en matière de sécurité, la forte mobilité de la population, la proximité de nombreuses frontières, mais aussi la nécessité de protéger le personnel de santé et celle de poursuivre d'autres programmes importants concernant des maladies comme la tuberculose, le paludisme ou la santé maternelle et infantile. Les personnes qui vivent dans la région et celles qui y interviennent doivent être protégées et pouvoir faire ce qu'elles ont à faire dans une période critique comme celle que nous traversons actuellement.
2: Et nous reviendrons sur la situation qui prévaut en Afrique centrale dans le courant de ce journal.
1: Un autre foyer de crise internationale, le Moyen-Orient. L'Iran a annoncé hier soir examiner une nouvelle proposition de paix.
2: Une proposition américaine présentée par le médiateur pakistanais. Pour Donald Trump, la situation est, je cite, « sur le fil ». Entre un accord ou une reprise des hostilités, la République islamique continue de réclamer le dégel des avoirs iraniens bloqués à l'étranger et la fin du blocus américain des ports iraniens. L'Arabie saoudite veut croire en une chance de la diplomatie. Elle appelle l'Iran à s'en saisir. Hier, les cours du pétrole étaient en forte baisse. Les bourses mondiales ont clôturé à la hausse. Pas de détente en revanche du côté d'Israël. L'armée israélienne affirme être toujours en alerte maximale. Et enfin, les Nations Unies mettent en garde contre une fermeture prolongée du détroit d'Ormuz. L'ONU craint un risque de choc agroalimentaire dans les 6 à 12 mois.
1: Friedrich Merz suggère d'associer l'Ukraine à l'Union européenne.
2: Oui, c'est une proposition du chancelier allemand qui rappelle qu'une adhésion à l'UE prendra du temps. Friedrich Merz a adressé une lettre aux dirigeants de l'UE en ce sens. Le statut de membre associé qu'il propose permettrait selon lui à l'Ukraine de participer à certaines réunions du Conseil européen qui réunit les dirigeants de l'UE, de disposer aussi d'un commissaire européen associé, c'est-à-dire sans portefeuille, et de députés européens associés aussi, c'est-à-dire sans droit de vote. Pour rappel, l'Ukraine est candidate officielle à une adhésion depuis fin 2023 maintenant, mais les négociations sont toujours bloquées par un veto apposé par la Hongrie de Viktor Orban. En Bolivie, le président Rodrigo Paz annonce un remaniement ministériel. Depuis 3 semaines maintenant, il fait face à une forte contestation populaire des paysans, des ouvriers, des mineurs manifestent et bloquent les routes pour réclamer sa démission, alors que le président bolivien n'est au pouvoir que depuis 6 mois. Le gouvernement affirme que ces manifestations sont orchestrées par l'ancien président socialiste Evo Morales. Celui-ci est visé actuellement par une affaire de traite présumée d'une mineure, mais il rejette ces accusations. Quoi qu'il en soit, le principal syndicat du pays appelle à de nouvelles marches pour aujourd'hui.
1: Et pour terminer, la justice américaine l'a annoncé hier soir. Elle inculpe Raúl Castro pour le meurtre de ressortissants américains.
2: Oui, Raúl Castro, c'est le frère de feu Fidel Castro et l'ancien dirigeant cubain. L'affaire remonte au mois de février 1996. À l'époque, des avions de chasse cubains ont abattu deux petits avions civils au large de Cuba, dans le détroit de Floride. À bord de ces avions, il y avait des militants anticastristes. Raúl Castro était à l'époque le ministre de la Défense et la justice américaine l'accuse donc dans ce dossier de meurtre, de complot en vue d'assassiner des Américains et de destruction d'aéronefs.
1: C'était le Flash Info avec Sandrine Blanchard.
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1: Et à 7h50 heure universelle, on continue de parler d'Ebola. L'Organisation mondiale de la santé évoque un risque élevé en Afrique centrale, mais faible au niveau mondial.
2: Alors, il faut rappeler que c'est la 17e épidémie d'Ebola en République démocratique du Congo. Et cette nouvelle flambée touche principalement les provinces de l'Ituri et du Nord Kivu, dans le nord-est et l'est du pays. Ce sont des zones difficiles d'accès, marquées par l'insécurité. Et selon l'OMS, cette épidémie est déjà suspectée d'avoir fait donc 139 morts d'après les derniers bilans officiels. Elle pourrait se prolonger, même si le risque d'une pandémie est jugé faible. On écoute à ce propos le directeur général de l'OMS, Tedros Adhanom Ghebreyesus.
5: WHO assesses the risk of the epidemic.
6: L'OMS évalue le risque de l'épidémie comme élevé au niveau national et régional et faible à l'échelle mondiale. Jusqu'à présent, 51 cas ont été confirmés en République démocratique du Congo, dans les provinces de l'Ituri et du Nord Kivu, notamment dans les villes de Bunia et Goma, même si nous savons que l'ampleur réelle de l'épidémie en RDC est bien plus importante. L'Ouganda a également informé l'OMS de deux cas confirmés dans la capitale Kampala, dont un décès parmi deux personnes ayant voyagé de la RDC vers l'Ouganda. Au-delà des cas confirmés, on compte près de 600 cas suspects et 139 décès suspects. Nous nous attendons à ce que ces chiffres continuent d'augmenter compte tenu du temps pendant lequel le virus a circulé avant la détection de l'épidémie. Des décès ont été signalés parmi les agents de santé, ce qui indique une transmission associée aux soins.
1: C'était donc le directeur général de l'Organisation mondiale de la santé, Tedros Adhanom Ghebreyesus. L'OMS qui a par ailleurs indiqué qu'un vaccin spécifique contre la souche Bonduk Bio existe, mais qu'aucune dose n'est encore disponible pour des essais cliniques. Considéré comme le candidat le plus prometteur, ce vaccin ne pourrait être prêt que d'ici 6 à 9 mois. L'OMS appelle donc à intensifier les mesures d'urgence, traçage des contacts, isolement et prise en charge rapide des cas pour tenter donc de freiner la propagation du virus.
2: Et alors cette résurgence de l'épidémie d'Ebola en RDC ravive les inquiétudes sanitaires. Des épidémiologistes évoquent une transmission toujours active, mais désormais sous surveillance avec des cas liés notamment à des contacts avec des dépouilles.
1: Et dans ce contexte, les risques de propagation restent élevés, notamment lors de certaines pratiques funéraires traditionnelles, tandis que les femmes apparaissent à nouveau en première ligne, car ce sont telles souvent qui s'occupe des malades. Nancy Chimwanika a joint à ce sujet le médecin épidémiologiste Jacques Kankou.
7: Il faut dire qu'à ce stade, la situation est grave, mais n'est pas incontrôlable. D'après les données qui sont disponibles, cela montre que la transmission est active, hein, avec des cas suspects et des cas qui sont confirmés, ce qui justifie cette réponse rapide qui est déjà en place.
8: Et les cas confirmés seraient liés à des corps réapatriés. Quel rôle les rites funéraires et certaines pratiques culturelles peuvent-ils jouer dans la transmission du virus Ebola en RDC?
7: Les corps d'une personne décédée d'Ebola restent très contagieux. Les pratiques funéraires comme on en voit chez nous, hein, laver les corps, des gens qui embrassent même les corps, cela expose beaucoup les poches.
8: Mais lors des précédentes épidémies, les femmes ont souvent été davantage exposées au virus en raison de leur rôle social. Ces constats restent-ils d'actualité aujourd'hui?
7: Avec un peu de raison, j'ai dit que le constat reste encore d'actualité. Pourquoi? Parce que dans beaucoup des communautés, les femmes sont souvent les premières à soigner les malades. À mon avis, cela augmente vraiment le leur exposition. Mais on ne doit pas présenter les femmes seulement comme des victimes. Les femmes sont également des actrices essentielles dans la prévention, dans la sensibilisation, dans l'alerte précoce.
8: Et dans un contexte marqué par la circulation rapide de l'information et parfois de la désinformation, quel message essentiel faut-il transmettre aux populations pour prévenir la panique tout en renforçant la vigilance sanitaire?
7: Le message principal, il est celui-ci. Ebola, c'est une maladie grave, mais on peut stopper sa propagation si chacun de nous collabore rapidement. Il ne faut pas cacher les malades, il ne faut pas croire aux rumeurs. En cas de fièvre, en cas de fatigue intense, vomissement, diarrhée ou saignement, il faut alerter immédiatement les services de santé.
8: Et lorsque vous parlez de ne pas croire aux rumeurs, à quoi faites-vous allusion exactement?
7: On peut vous dire non, Ebola n'existe pas, c'est une invention des autorités ou des étrangers. Les centres de traitement tuent les malades au lieu de les soigner. Les vaccins contre Ebola rendent stériles. Les équipes de santé propagent volontairement le virus. Certaines plantes ou prières là peuvent guérir. Donc, les fausses informations que nous appelons ici les rumeurs peuvent pousser parfois les gens dans les communautés à cacher les malades, à refuser le suivi de contact ou refuser même les centres de traitement.
1: Jacques Kankou, médecin épidémiologiste. Et puis, on l'a appris hier soir, l'épouse et les quatre enfants du ressortissant américain infecté par Ebola en RDC seront à leur tour hospitalisés à Berlin, en Allemagne, dans l'unité d'isolement spécialisée de la charité. Considérés comme des cas contacts, ils ne présentent pas de symptômes à ce stade, selon en tout cas les autorités allemandes. Cette mesure a été prise à la demande des États-Unis après le transfert du patient atteint vers l'Allemagne dans la nuit de mardi à mercredi. Le malade, un médecin missionnaire, avait été exposé au virus en soignant des patients dans l'est de la RDC.
2: Vous parliez d'isolement dans la Charité. La Charité, c'est l'un des principaux hôpitaux et les plus renommés de Berlin. L'équipe de football de RDC a pour sa part annulé un stage de préparation à Kinshasa, encore à cause de cette épidémie. Mais on y reviendra plus largement dans quelques minutes dans la rubrique sport.
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1: Au Mali à présent, l'inquiétude grandit autour de l'opposant Mounta Gatal qui a été enlevé le 2 mai dernier. Désormais, son fils aîné est aussi porté disparu. Selon ses avocats, Cheikh Mahamadou Tall n'a plus donné de signe de vie depuis le 16 mai. Après un appel téléphonique, le collectif d'avocats dénonce un acte illégal.
2: Oui, ses avocats qui appellent les autorités à tout mettre en œuvre pour retrouver le père et le fils et faire toute la lumière sur ces deux disparitions. Ces événements surviennent dans un contexte sécuritaire tendu, quelques jours seulement après les attaques meurtrières du 25 avril. Des attaques qui ont été menées par des djihadistes du JNIM, affiliés à Al-Qaïda, avec des rebelles du Front de Libération de l'Azawad, contre des positions du régime militaire en place.
1: Et dans ce contexte, justement, la situation des médias inquiète aussi. Reporters sans frontières dénonce la destruction d'une radio communautaire dans le nord du Mali. La station Nata, unique média encore actif à la Bzenga, dans la région de Gao, a été attaquée et détruite le 27 avril par des hommes armés présumés liés au groupe djihadiste JNIM. RSF condamne une attaque qui prive les populations locales d'un accès essentiel à l'information dans une zone déjà très isolée. La radio servait également d'audience au Burkina Faso et au Niger voisin.
2: Et puis l'ONG Reporters sans frontières rappelle aussi que plusieurs journalistes ont été victimes de violences ces dernières années dans la région. Un a été assassiné en 2023, tandis que deux autres sont toujours portés disparus. Le Mali se classe actuellement 121e sur 180 pays dans le classement mondial de la liberté de la presse 2026.
1: Malgré ce contexte difficile, la vie quotidienne se poursuit à Bamako. Cette fois, la ville est désormais approvisionnée en moutons pour la fête de Tabaski. Les animaux sont visibles en abondance sur les bords des boulevards ou sur les terrains de football. Une amélioration alors que jusqu'à présent, les livraisons étaient bloquées par le blocus du JNIM.
2: Alors pour la plupart, ces moutons sont arrivés par des convois escortés par l'armée malienne. Cependant, plusieurs camions n'ont pas bénéficié de cette protection et ont été incendiés par des combattants djihadistes, ce qui a fait monter le prix du mouton sur le marché. C'est ce que nous explique Mahamadou Kane, notre correspondant à Bamako.
10: Le trajet Ségou-Bamako est devenu, depuis fin avril, un chemin risqué pour les voyageurs. Sur cette voie, la route nationale 6, les djihadistes d'Ijnim incendient les véhicules de transport, mais aussi les véhicules personnels, en application de ce qu'ils appellent le blocus sur Bamako. En cette veille de la fête du Tabaski, l'armée malienne mène régulièrement des frappes aériennes pour briser le blocus. Elle organise aussi des patrouilles quotidiennes et des escortes militaires des convois en vue de la sécurisation du secteur et pour permettre aux marchandises de dépasser. Malgré le déploiement de l'armée, les groupes armés terroristes continuent de cibler les véhicules transportant les moutons. C'est ce dont témoigne cet éleveur de la région de Ségou qui est arrivé à Bamako lundi. Vers Zambougou, les djihadistes ont jeté des projectiles sur notre camion remorque. C'est ainsi que le chauffeur apeureux s'est arrêté pour tenter de sauver les passagers ainsi que les animaux. Quelques instants après, les assaillants ont totalement incendié le véhicule avec les bagages à l'intérieur. Le lendemain, nous avons emprunté un car de transport pour rejoindre Bamako grâce à l'escorte de l'armée entre Konobougou et Zantegila. En raison de ces attaques, le prix du transport des moutons est passé de 2000 francs CFA dans l'intérieur du pays à 5000 voire 6000 francs à Bamako. Par ailleurs, la récente hausse du prix du carburant, celle des céréales fourragères, ainsi que la fermeture de 7 marchés à bétail de Bamako sont, selon les éleveurs, les principales causes de l'envolée des prix du mouton. Vamori, un chef de famille que nous avons croisé, se plaint de cette cherté. Ces moutons que vous voyez, on pouvait se les procurer l'année dernière à 125 000 francs CFA. Cette année, on nous parle de 175 000 francs CFA au quartier sans fil. Ailleurs, à Bamako, pour les mêmes moutons, il faut débourser 200 000 ou 250 000 francs CFA pour l'avoir. Nous prions pour la stabilité du pays. En vue de soulager les fidèles, le gouvernement procédera demain, vendredi 22 mai, au lancement officiel des opérations de vente promotionnelle de moutons dans le district de Bamako. Mahamadou Kana, Bamako pour la Deutsche Welle.
1: L'actualité en bref à présent, des djihadistes de Boko Haram ont tué 33 pêcheurs et bûcherons lors de deux attaques distinctes dans l'état de Borno. C'est dans le nord-ouest du Nigeria. La recrudescence des attaques djihadistes ces derniers mois ont conduit l'armée nigériane à renforcer sa coopération militaire avec les États-Unis. Les deux armées ont mené des frappes conjointes le week-end dernier et en début de semaine dans l'état de Borno, ce qui a permis d'éliminer 175 djihadistes selon Abuja et Washington.
2: Et pour mieux comprendre ce qu'est Boko Haram en 2026, nous vous renvoyons à notre émission Focus Sahel Plus de cette semaine. Par ailleurs, au Nigeria, toujours, les autorités ont annoncé avoir démantelé le plus grand laboratoire clandestin de méthamphétamine jamais découvert dans ce pays, en tout cas, situé dans une zone forestière de l'état d'Ogun. Ce site industriel produisait des drogues destinées notamment à l'Europe et à d'autres pays africains. Lors de l'opération, 9 suspects ont été arrêtés, dont 3 ressortissants mexicains. Les enquêteurs ont également saisi des produits chimiques d'une valeur de plus de, devinez, Nafissa ?
1: Plus de 360
2: millions de dollars, c'est énorme. Si vous souhaitez réagir à l'actualité, n'hésitez pas à nous laisser un message, par exemple sur notre page Facebook.
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1: On vous le disait dans le sommaire, la ministre allemande de l'économie va se rendre en Chine, accompagnée d'une délégation d'une quarantaine d'entrepreneurs. Katerina Reiche doit y mener des entretiens avec des responsables politiques et des acteurs économiques.
2: Mais l'Afrique aussi renforce sa coopération avec la Chine. D'ailleurs, Pékin a ouvert son marché à 53 pays africains. Une initiative qualifiée par la Chine de clé d'or vers la prospérité. Alors, de nouvelles opportunités apparaissent, mais elles risquent surtout de bénéficier aux économies africaines les plus fortes. C'est un dossier signé Salé Mwanamilongo, Crispin Mwakideu et Anne Le Touzé.
11: De premières cargaisons d'avocats en provenance du Kenya sont arrivées en Chine en mai. Il s'agit d'une première répercussion visible de la nouvelle règle entrée en vigueur au début du mois. Pékin a suspendu pour 2 ans ses droits de douane, avec pour objectif affiché de faciliter l'accès à son marché intérieur aux produits africains. 53 pays africains bénéficient sur le papier de cette mesure de tarif zéro. Et pour certains producteurs, l'opportunité est réelle de l'avis d'Olive Gitchouri, agricultrice kenyane de la filière café.
12: Le fait que la Chine instaure un tarif zéro est très très encourageant. Cela signifie de meilleurs revenus pour les agriculteurs. Lorsque notre café devient très compétitif, cela entraîne davantage de demandes et ouvre aussi davantage de marchés pour les producteurs.
11: Mais derrière cet optimisme, les déséquilibres persistent. En 2025, les échanges entre la Chine et l'Afrique atteignent un record de 348 milliards de dollars. Pourtant, le continent exporte surtout des matières premières et importe massivement des produits manufacturés chinois. Résultat, un déficit commercial qui dépasse désormais les 100 milliards de dollars. Pour l'économiste ghanéen Adou Owusu Sarkodi, c'est là le cœur du problème.
13: La meilleure façon de nous positionner est d'ajouter de la valeur à nos exportations afin d'obtenir de meilleurs prix, des revenus plus élevés et ainsi réduire la pauvreté.
11: Certains pays comme le Kenya, l'Afrique du Sud ou le Ghana pourraient tirer profit du dispositif grâce à leurs infrastructures et à leur capacité d'exportation. Mais pour les pays enclavés comme le Mali ou le Niger, les coûts logistiques et le manque d'industrie limitent fortement les bénéfices. Pour que ce mécanisme ne profite pas seulement aux économies les plus solides, les autres pays aussi devront rapidement miser sur une montée en gamme.
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1: Fiak est avec nous en studio. Bonjour Fiak.
14: Bonjour à toutes et à tous.
1: Alors la RDC, l'un des 10 représentants africains à la Coupe du Monde, a annoncé avoir annulé son stage dans le pays en raison de l'épidémie d'Ebola.
14: Oui, la RDC avait prévu dans son programme un stage de préparation de 3 jours à Kinshasa, une tournée d'adieu avant de s'envoler pour la Coupe du Monde de 2026. Mais la sélection congolaise a été contrainte de revoir ses plans à cause de l'épidémie d'Ebola et des restrictions imposées par les États-Unis. Les États-Unis qui co-organisent la Coupe du Monde avec le Canada et le Mexique interdisent l'entrée aux ressortissants étrangers ayant séjourné en Ouganda, en RDC ou au Soudan du Sud, au cours des 20 derniers jours. Le stage des Léopards a donc été délocalisé en Belgique et des responsables américains ont toutefois laissé entendre que l'équipe congolaise pourrait finalement se rendre aux États-Unis. Les joueurs ont établi leur quartier en Europe pour préparer la compétition. Ce qui pourrait leur permettre de ne pas être concernés par ces restrictions. Il faut préciser qu'aucun joueur évoluant au pays n'a été retenu dans la sélection nationale Fiston Mayele. Et la seule exception, l'attaquant congolais de Pyramide FC en Égypte est le seul Léopard évoluant en Afrique et faisant partie donc des joueurs convoqués. La RDC est qualifiée pour la deuxième fois affrontera la Colombie, le Portugal et l'Ouzbékistan en phase de groupe du mondial.
2: Et pour ce qui est de l'Europe, un mot d'Aston Villa qui a remporté l'Europa League pour la première fois depuis 40 ans, plus de 40 ans même.
14: Oui, à Istanbul, en Turquie, Aston Villa a fait preuve d'efficacité pour s'imposer 3-0 face au club allemand de Fribourg. L'entraîneur de Fribourg, Julian Schuster, estime toutefois que cette première finale perdue dans l'histoire de son club servira de leçon à l'écoute.
15: Aston Villa est une Mannschaft qui wirklich in Spielphasen eben dann, das hat sie heute gezeigt.
6: Aston Villa est une équipe qui, comme elle l'a démontré, reste très, très calme et clinique lors des moments clés du match. Par ailleurs, elle ne concède que très peu d'occasions. Il faut jouer à la perfection pour espérer la battre et cela n'a pas été le cas pour nous. La déception est évidemment immense parce que nous n'avons pas réussi à franchir cette dernière étape. C'est un sentiment douloureux, mais je suis convaincu que nous tirerons les enseignements de cette expérience que nous avons vécue. Nous en sortirons grandis, nous progresserons et nous continuerons à nous développer. Nous
15: devons apprendre de cela et nous développer.
14: Aston Villa est remonté en première ligue en 2019 et s'impose parmi les grands clubs européens depuis l'arrivée d'Unai Emery en 2022. Le technicien espagnol a décroché hier soir son 5e sacre dans la compétition après ses succès avec le FC Séville en 2014, 2015, 2016 et Villarreal en 2021.
1: C'était la chronique sportive avec Fiak Ndaira Guigé.
16: Le saviez-vous?
1: Au Burundi, la protection de l'environnement prend racine jusque dans les églises. C'est un reportage de Guy Clovis Sibonio présenté ici par Kosivit Yassou.
17: À
16: Bujumbura, la foi passe aussi par l'action et par la préservation de la planète. Dans l'église Rehoboth Holy Church, le pasteur Ferdinand Massabarakiza n'hésite pas à interpeller directement ses fidèles sur leurs responsabilités quotidiennes.
17: Quand vous voyez ces bouteilles jetées partout, arrêtez-vous, ramassez-les et mettez-les dans l'une des nombreuses poubelles autour de vous. Et Dieu vous bénira.
16: Un message qui trouvait un écho particulier auprès des fidèles. Chez eux, protéger l'environnement est perçu comme un devoir spirituel, autant que citoyen, explique Fabrice Nduimana, membre de l'Église.
17: Les enseignements qu'on reçoit ici nous ont fait comprendre que protéger l'environnement, c'est notre devoir à tous. Sauver la planète, c'est aussi prendre soin de notre propre santé.
16: Car au Burundi, la gestion des déchets est devenue un enjeu majeur. À Bujumbura, la capitale, une seule décharge existe. Un site à ciel ouvert, non contrôlé, où des récupérateurs fouillent les déchets pour survivre. Parmi eux, Louise Irankuda. Autrefois, elle collectait du charbon. Aujourd'hui, grâce à une ONG liée à l'église, elle a changé d'activité et ramasse des bouteilles en plastique revendues à une entreprise locale.
18: Je remercie Dieu de pouvoir nourrir mes enfants. Avant, je venais chercher du charbon et je ne savais même pas qu'on pouvait collecter des bouteilles. Aujourd'hui, je gagne ma vie avec ça. Je peux en porter près de 20 kilos.
16: Chaque jour, certains collecteurs ramassent jusqu'à 50 kilos de déchets. Une activité qui devient une véritable source de revenus et même un levier de solidarité grâce à des systèmes d'épargne communautaire. Mais le défi reste immense. Faute de systèmes structurés de collecte, une grande partie des déchets finit dans les carniveaux, les rivières, puis dans le lac Tanganyika qui fournit pourtant l'essentiel de l'eau potable de la ville. Face à cette situation, les fidèles de l'église passent à l'action. Aujourd'hui, ils organisent une opération de nettoyage sur une plage de Bujumbura. Valérie Niyuire, membre de l'église, est fière d'y participer.
18: Le pasteur nous a expliqué comment protéger l'environnement, les rivières, le lac que vous voyez derrière moi. Alors, on fait ce qu'on peut à notre niveau pour enlever tout ce qui pollue le lac.
16: Sur place, des acteurs économiques s'impliquent également dans l'action. Silas Bukumi, directeur d'un groupe spécialisé dans le recyclage, sensibilise les participants aux conséquences invisibles de la pollution.
17: On travaille avec les églises, les coopératives et les associations locales parce que cela nous permet de toucher une grande partie de la population. Et quand le pasteur pousse à l'action, les chrétiens agissent.
16: Les déchets plastiques, une fois collectés, sont transformés localement en nouvelles matières premières. Une économie circulaire qui commence à prendre forme dans le pays. Mais c'est insuffisant, estime Evar Ngezahayo, responsable d'Ineve Industries, spécialisée dans le recyclage.
19: On produit autour de 20 à 50 000 par jour de bouteilles. Imaginez-vous combien, rien que cette petite société, produira de déchets si on ne recycle pas.
16: Même les pêcheurs s'engagent, car les microplastiques présents dans le lac finissent dans le ventre des poissons et donc dans les assiettes. Samuel Manirakiza est pêcheur.
17: Ça fait vraiment du bien de participer avec tout le monde au nettoyage. Je travaille ici depuis des années et je sens que cette initiative était nécessaire. On nous apprend comment gérer les bouteilles qu'on ramasse et en plus, on est payé.
16: De retour à l'église, le message reste le même. La foi doit se traduire en actes concrets, prêche le pasteur Ferdinand Massabarakiza.
17: La foi sans action ne vaut rien. On ne peut pas dire qu'on prie si on n'agit pas. La parole de Dieu est claire. Une foi sans œuvre est une foi morte.
16: À Bujumbura, l'église du pasteur Ferdinand Massabarakiza a fait du recyclage une véritable mission, une dynamique locale qui inspire déjà d'autres initiatives et qui prouve qu'un changement est possible à partir de gestes simples.
2: Et puis, un petit retour sur les principaux titres de l'actualité. Nous vous avons parlé bien sûr de l'épidémie d'Ebola en RDC où l'OMS, l'Organisation mondiale de la santé, estime qu'elle pourrait encore durer plusieurs mois faute de vaccins homologués contre ce variant. L'OMS qui appelle à faire de la protection de la population l'absolue priorité. Le Mali se prépare à la fête de Tabaski. L'armée a escorté des camions pour acheminer des moutons à Bamako malgré les attaques des djihadistes. Le Mali où un collectif d'avocats s'inquiète aussi et par ailleurs de la disparition du fils aîné de l'avocat et opposant malien Muntaga Tall, qui lui-même avait déjà disparu au mois de mai. Voilà pour les principaux titres. 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
1: Et c'est tout pour Infomatin. Merci de l'avoir suivi. On vous souhaite de passer une excellente journée. Au revoir.
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1: 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On est ensemble et il faut qu'on parle. Oui, il faut qu'on parle des listes des joueurs retenus pour la Coupe du Monde de football. Sénégal, Côte d'Ivoire, RDC, Maroc, les sélectionneurs de ces équipes ont fait leur choix et on va en débattre dans quelques instants dans notre Focus Sport. Mais avant cela, nous allons partir dans l'Est de la RDC pour vous donner les toutes dernières informations sur la propagation du virus Ebola. Vous entendrez le chef du Centre africain de contrôle et de prévention des maladies qui est arrivé à Bounia. Eux sont arrivés à Bamako, ce sont les moutons pour la fête de la Tabaski, une arrivée sous haute sécurité puisque c'est l'armée qui a dû escorter les convois face à la menace djihadiste. Et puis, en Côte d'Ivoire, le secteur du bâtiment peine à recruter du personnel qualifié. Les formations ne seraient souvent pas au niveau, nous expliquera notre correspondant à Abidjan. Mais d'abord, on fait comme toujours le tour de la planète et c'est en seulement 4 minutes.
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1: Les nouvelles du monde présentées ce soir par Salé Mouanami Longo. Bonsoir Salé.
3: Bonsoir à toutes et à tous et on commence par une bonne nouvelle. Notre collègue Ali Chano Ladag a retrouvé la liberté en Turquie. Journaliste pour la Deutsche Welle en Turquie, il était incarcéré depuis février pour insulte au président. Il s'agit toutefois d'une remise en liberté conditionnelle ordonnée par un tribunal d'Ankara. Ali Chano Ladag est également poursuivi pour diffusion publique de fausses informations. Il a déclaré être un journaliste qu'on réduit au silence. Les gouvernements allemands et des ONG de défense des droits de l'homme dénonce depuis le début des poursuites infondées. La Turquie se classe au 163e rang sur 180 pays dans le dernier classement mondial de la liberté de la presse des Reporters sans frontières. L'épidémie d'Ebola en RDC, où l'Organisation mondiale de la santé fait état de 160 morts au moins à ce jour. L'Ouganda, où un cas a été recensé, a suspendu tous les transports publics des passagers vers la RDC. Raison officielle, endiguer la propagation du virus Ebola, a annoncé le ministère ougandais de la Santé. Le ministère a précisé dans un communiqué que cette mesure, qui va durer 4 semaines, ne s'appliquera pas au transport de marchandises et de denrées alimentaires.
1: Ça l'est. Tous les militants étrangers de la dernière flottille pour Gaza ont été libérés, selon Israël.
3: Et c'est au lendemain du tollé international suscité par la publication d'une vidéo dans laquelle on voit ces militants pro-palestiniens humiliés pendant leur détention par Israël. La vidéo avait été publiée par le ministre israélien d'extrême droite Itamar Ben-Gvir, habitué des sorties polémiques et provocatrices. Sur ces images, on les voit célébrer l'arrestation des militants agenouillés et la tête contre le sol. En réaction, plusieurs pays européens sont allés jusqu'à convoquer les ambassadeurs d'Israël sur leur territoire. D'autres ont appelé à sanctionner le ministre israélien. La flottille pour Gaza tentait de briser les blocus israéliens sur l'enclave palestinienne en ouvrant un couloir humanitaire par la mer avant d'être intercepté par la marine israélienne. Plus de 400 passagers avaient été arrêtés.
1: On passe maintenant à ces critiques du secrétaire général de l'OTAN.
3: Mark Rutte estime que de nombreux pays de l'Alliance Atlantique ne mobilisent pas assez de moyens financiers pour soutenir l'Ukraine dans sa guerre contre la Russie. Il a rappelé que seule une poignée de pays, dont le Canada, l'Allemagne ou encore la Suède, les Pays-Bas et quelques autres pays garantissaient l'essentiel du soutien à Kiev.
1: L'économie à présent, l'économie de l'Europe qui subit de plein fouet le blocage du détroit d'Ormuz.
3: Avec la guerre au Moyen-Orient et les incertitudes qui y sont liées, la Commission européenne a nettement révisé à la baisse ses prévisions de croissance pour la zone euro. Cette zone euro compte 21 pays. Elle devrait perdre un demi-point de croissance par rapport à l'an dernier. Et ces ralentissements devraient être particulièrement prononcés en Allemagne, première économie de la zone euro.
1: En Afghanistan, les talibans continuent à renforcer la discrimination contre les femmes.
3: Le gouvernement taliban a mis en application un nouveau code qui régit la séparation des époux et les règles sont beaucoup plus complexes lorsque la femme veut se séparer de son mari. Depuis le retour au pouvoir des talibans en 2021, les droits des femmes ne font que s'éroder et il est interdit aux filles de poursuivre leurs études au-delà du primaire. Les femmes n'ont pas le droit de se promener dans les parcs, d'aller dans une salle de sport ou au salon de beauté. Elles doivent impérativement se couvrir de la tête aux pieds et sont exclues de nombreux emplois.
1: Et puis enfin, dernière info, c'est une page de la télévision américaine qui se tourne ce soir.
3: Et oui, Marco, avec les tout derniers épisodes du Late Show, l'une de ces émissions de fin de soirée traditionnelles du paysage télévisuel américain. Animée par l'humoriste Stephen Colbert, un critique féroce de Donald Trump, le Late Show, animé avant cela par David Letterman, était diffusé depuis 33 ans, c'est-à-dire depuis 1993. La chaîne CBS explique que la fin de l'émission est liée au choix économique, mais bien, c'est bien la pression de Donald Trump qui semble avoir fait tomber le Late Show. Mais nos programmes d'actualité soir continuent sur la
1: se poursuivre, à moins qu'on recrute Stephen Colbert pour les infos la saison prochaine. Merci beaucoup Salé Mouanami-Longo pour les nouvelles du monde. Il est 17h passé de 5 minutes en temps universel. Votre journal ne fait que commencer.
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1: Le virus Ebola ne connaît pas de frontières. C'est donc une réponse coordonnée qu'il faut organiser entre les États voisins dans l'est de la RDC. Voilà notamment pourquoi le directeur du Centre africain de contrôle et de prévention des maladies est arrivé dans la province de l'Ituri, plus précisément à Bunia. Le docteur Jean Kaseya veut évaluer lui-même la situation et la riposte pour une réponse coordonnée. Sur place, il a incité les habitants de la région à se rendre à l'hôpital dès les premiers symptômes. Il pense aussi que le nombre de cas va augmenter mécaniquement, en fait, car la surveillance de la maladie s'est renforcée. Marcus Loïka était sur place à l'arrivée de Jean Kaseya.
5: Je partirai rencontrer les autorités de l'Ouganda. Ça me permettra de faire un point réel de la situation. Et puis le samedi, je vais organiser une réunion transfrontalière qui va amener les autorités de la RDC, du Sud-Soudan et de l'Ouganda à Kampala pour que nous puissions avoir un plan complet de réponse à cette épidémie. Quand vous avez des signes, c'est mon message. Je suis médecin, je suis épidémiologiste et je gère la santé en Afrique. Donc le conseil que je vous donne, allez à l'hôpital, allez au centre de santé, évitez l'automédication puisque vous ne connaissez pas les médicaments que vous prenez, vous ne connaissez pas les conséquences. On est encore dans la phase active de l'épidémie. On recherche des cas. Je m'attends à ce que le nombre de cas puisse augmenter puisque la surveillance devient de plus en plus forte. Au moment où je vous parle, mes équipes se réunissent avec tous les autres partenaires. Dans les tout prochains mois, on aura des nouvelles et sur le vaccin et sur les médicaments.
1: Voilà, Jean Kaseya qui répondait à Marcus Loïka à Bunia, toujours dans l'Ituri. Deux tentes dédiées à la prise en charge des patients atteints d'Ebola ont été incendiées à l'hôpital de Rwampara, selon nos infos sur place. Eh bien, l'incident s'est produit après l'arrivée d'une famille qui accompagnait un proche malade. Ce proche est décédé peu après son admission. La famille a alors exigé la restitution de la dépouille, ce qui a entraîné des tensions. Au moment des faits, 6 patients se trouvaient dans les structures affectées. Tous ont pu être rapidement évacués. Continue de recevoir des soins au sein de l'hôpital. L'ONG Alliance pour l'Action Médicale Internationale appelle à la vigilance face à la propagation de fausses informations susceptibles d'alimenter la peur et la méfiance. Un premier cas du virus a été signalé aujourd'hui dans la province du Sud Kivu, signalé par le porte-parole de la rébellion du M23 qui dit se baser sur des résultats d'analyse. Cette information n'a toutefois pas été confirmée pour l'heure par les autorités congolaises. Des sources crédibles nous ont cependant aussi confirmé que le décès est survenu à la suite de la contamination au virus Ebola. Une partie du Sud Kivu est aux mains des rebelles qui affirment que la personne contaminée par le virus est arrivée de Kisangani, la capitale de la province de la Chopo, toujours dans l'Est, où pour le moment 3 cas suspects et un décès ont été signalés. C'est ce que nous explique dans une vidéo sur TikTok notre correspondant à Kisangani. L'occasion, si ce n'est pas encore fait, d'aller faire un tour sur notre compte TikTok DW-Afrique. Le virus et cette urgence sanitaire qui n'empêche pas les combats entre l'armée et les rebelles de l'AFC M23 de se poursuivre dans cette partie du pays. Forcément, cela complique encore davantage la lutte contre la propagation, comme nous l'explique Jean-Noël Bamouézé depuis notre bureau à Kinshasa.
6: Dans les provinces du Sud Kivu et du Nord Kivu, les combats se poursuivent entre les forces gouvernementales appuyées par la milice Wazalendo et les rebelles de l'AFC M23 soutenus par l'armée rwandaise. Des affrontements ont lieu en ce moment à Walikale et à Masisi dans le Nord Kivu ou encore à Mwenga dans le Sud Kivu. Par ailleurs, dans la province voisine de l'Ituri, les rebelles et des forces démocratiques alliées, les ADF, ont revendiqué l'attaque qui a fait une dizaine de mort cette semaine dans le territoire de Mambasa. La société civile redoute que la terreur imposée par les ADF aggrave la progression de l'épidémie d'Ebola. C'est ce qu'explique Dieudonné Losadekana, le coordonnateur provincial de la société civile.
4: La population est appelée à faire face à cette épidémie qui tue, sans distinguer si on est rebelle ou pas. Avec la situation des ADF, effectivement, le contrôle de cette maladie sera compliqué parce que tout le monde fuit dans n'importe quelle direction quand il y a l'incursion des groupes armés.
6: Le docteur Abdoul Younga Abedi, médecin-chef de la zone de santé de Mambasa, avertit qu'avec l'insécurité due aux attaques des ADF, la lutte contre l'épidémie est ralentie.
7: Avec le contexte sécuritaire actuel, il va nous être vraiment difficile de gérer cette situation parce qu'il faudrait avoir l'accès à tous les villages.
6: De son côté, Georges Mounofanda, conseiller communal de Bounia, chef-lieu de la province de l'Ituri, s'inquiète de ces doubles périls sur la population.
8: La population de la ville de Bounia et celle de l'Ituri en général s'impose des questions avec beaucoup d'inquiétude. Nous sommes tués par les ADF. L'épidémie de virus Ebola s'ajoute encore. Combien de personnes resteront vivantes dans cette province?
6: Précisons que la souche Bundibugyo est responsable de l'épidémie d'Ebola en cours de propagation, une souche dont aucun vaccin ni traitement n'est disponible pour l'instant. Jean-Noël Bamwezé à Kinshasa pour la Deutsche Welle.
1: Autre conséquence de l'épidémie, le sommet qui devait se tenir entre l'Union africaine et l'Inde la semaine prochaine à New Delhi a été annulé. Et puis un vol Paris-Détroit d'Air France a dû s'arrêter à Montréal pour débarquer un passager congolais. Alors l'homme ne présentait pas de symptômes, mais les États-Unis n'autorisent l'arrivée des ressortissants de la RDC que dans un seul aéroport, à savoir dans la capitale Washington DC. L'avion est ensuite reparti pour rejoindre sa destination finale. En vol, le pilote n'aurait pas expliqué aux autres passagers la raison de son escale à Montréal.
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1: L'armée malienne obligée d'escorter des convois transportant des moutons pour la fête de la Tabaski vers Bamako. C'est la réalité sécuritaire au Mali avec le blocus du JNIM, le groupe de soutien à l'islam et aux musulmans, car sans protection, eh bien, plusieurs camions qui n'ont pas bénéficié du suivi de l'armée ont été incendiés par des combattants djihadistes. Des attaques qui ont fait grimper le prix du mouton sur le marché dans la capitale où l'on retrouve tout de suite Mahamadou Kane.
10: Le trajet Ségou-Bamako est devenu, depuis fin avril, un chemin risqué pour les voyageurs. Sur cette voie, la route nationale 6, les djihadistes du JNIM incendient les véhicules de transport, mais aussi les véhicules personnels, en application de ce qu'ils appellent le blocus sur Bamako. En cette veille de la fête du Tabaski, l'armée malienne mène régulièrement des frappes aériennes pour briser le blocus. Elle organise aussi des patrouilles quotidiennes et des escortes militaires des convois, en vue de la sécurisation du secteur et pour permettre aux marchandises de dépasser. Malgré le déploiement de l'armée, les groupes armés terroristes continuent de cibler les véhicules transportant les moutons. C'est ce dont témoigne cet éleveur de la région de Ségou qui est arrivé à Bamako lundi. Vers Zambougou, les djihadistes ont jeté des projectiles sur notre camion remorque. C'est ainsi que le chauffeur apeureux s'est arrêté pour tenter de sauver les passagers ainsi que les animaux. Quelques instants après, les assaillants ont totalement incendié le véhicule avec les bagages à l'intérieur. Le lendemain, nous avons emprunté un car de transport pour rejoindre Bamako grâce à l'escorte de l'armée entre Konobougou et Zantigila. En raison de ces attaques, le prix du transport des moutons est passé de 2000 francs CFA dans l'intérieur du pays à 5000 voire 6000 francs à Bamako. Vamori, un chef de famille que nous avons croisé, se plaint de cette cherté. Ces moutons que vous voyez, on pouvait se les procurer l'année dernière à 125 000 francs CFA. Cette année, on nous parle de 175 000 francs CFA au quartier sans fil. En vue de soulager les fidèles, le gouvernement procédera demain, vendredi 22 mai, au lancement officiel des opérations de vente promotionnelle de moutons dans le district de Bamako. Mahamadou Kana, Bamako pour la Deutsche Welle.
1: Allez, on poursuit ce journal en béton en Côte d'Ivoire avec, avec qui ? C'est toute la question, car dans le pays, on manque de main-d'œuvre dans le secteur du bâtiment et des travaux publics, le BTP. Il n'y a pas assez d'ouvriers qualifiés à cause notamment des formations jugées trop théoriques qui ne répondent pas vraiment aux besoins des employeurs. Voilà pourquoi le groupe Nimba, qui distribue la marque américaine Caterpillar dans 11 pays d'Afrique de l'Ouest, a ouvert à Abidjan un centre de formation. Mais est-ce bien là le rôle du secteur privé de combler le déficit de compétences ? Où est la formation public, se demande-t-on, comme nous l'explique à Abidjan notre correspondant Julien Adaillé.
11: En Côte d'Ivoire, la faiblesse des formations existantes dans le secteur du bâtiment ou pour la conduite des engins de chantier tient au fait que celle-ci repose encore trop peu sur la pratique. La création de cette nouvelle formation privée à Abidjan va ainsi permettre à Ibrahim Dianka, âgé de 25 ans, de se former à la conduite d'engins de chantier.
12: Mon ambition, c'est de rentrer sur le marché de l'emploi pour mieux performer, pour mettre en pratique ce que j'ai appris.
11: Pour Jean-Luc Conan, le président directeur général de l'académie Nemba, cette initiative révèle un enjeu stratégique majeur, former la jeunesse locale selon les standards de l'entreprise afin de renforcer sa compétitivité sur le marché du travail.
13: Nimba Academy, c'est une académie de formation que nous avons créée afin de permettre à nos jeunes techniciens d'être certifiés selon les normes internationales Caterpillar. Donc des techniciens formés et certifiés ici peuvent exercer partout dans le monde.
11: Emmanuel Seka est ivoirien et Rosalie Marianne Diaye sénégalaise. Tous deux sont élèves dans cette académie.
14: À Nemba ici, tu as la possibilité de tout apprendre, pas seulement un engin, tu as la chance d'être polyvalent.
15: On a du matériel qui est vraiment sophistiqué et vraiment développé, contrairement à ce qu'on trouve ailleurs.
11: Dans l'enseignement public, la situation demeure moins favorable, comme l'explique ce fonctionnaire qui a requis l'anonymat et que nous avons rencontré dans un lycée technique et professionnel de la capitale.
16: Le métier s'apprend souvent dans les ateliers. Il se trouve que nos ateliers sont vieillissants, ça c'est le premier constat. Le deuxième c'est que, malheureusement, il se trouve que les enseignants continuent de professer avec des programmes qui sont un peu dépassés, vieillissants.
11: Le ministre délégué auprès du ministre de l'Éducation nationale, de l'alphabétisation chargé de l'enseignement technique, Jean-Louis Moulot, ambitionne de faire en sorte que chacune des régions du pays bénéficie d'un lycée technique.
17: Nous réalisons que les filières techniques sont des filières porteuses, des filières sur lesquelles il y a de véritables opportunités d'emploi et d'insertion professionnelle.
11: Le secteur du BTP est le troisième pourvoyeur d'emploi du pays, mais les entreprises dénoncent un manque d'ouvriers qualifiés. Résultat, certaines sont contraintes de faire appel à la main-d'œuvre étrangère. Julien Adaillé à Abidjan pour la Deutsche Welle.
1: Et puis l'actu en très bref au Sénégal, le président Bassirou Diomaye Faye veut se montrer à l'écoute. Il lance à partir d'aujourd'hui une série de consultations jusqu'à la fin du mois en recevant des ONG, partis politiques, des chefs traditionnels et religieux, mais aussi d'anciens hauts responsables de l'État. Les principaux partis d'opposition disent ne pas vouloir y participer.
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1: Ah, attention, j'ai une grosse intro. Hein. Ils sont à la fois gardiens et attaquants. Le but dans la lucarne et le tir au ras du sol, la pelouse et la tribune. Ce sont mes collègues Bob Barry et Fiacre Ndaïra Guigé. Bonsoir tous les deux.
18: Bonsoir.
1: Alors, on est à moins d'un mois du coup d'envoi de la Coupe du Monde de foot. Et comme à chaque grande compétition, un moment cristallise toutes les attentions. C'est l'annonce des listes des joueurs. On les a maintenant pour plusieurs équipes africaines. Mais on va maintenir un peu le suspense pour d'abord parler d'un fait pas banal avec vous, Bob Barry. C'est que jamais l'Afrique n'a aligné autant d'équipes à une phase finale de Coupe du Monde.
18: Oui, c'est l'un des grands tournants d'ailleurs, Marco Volter, pour le football africain, car le format élargi à 48 équipes permet à l'Afrique d'envoyer 10 sélections nationales contre 5 seulement lors des éditions précédentes. C'est un tableau inédit donc pour le continent, avec des sélections qui sont en grande partie des poids lourds historiques du football africain. Maroc, Sénégal, Côte d'Ivoire, Égypte, Algérie, Tunisie, Ghana, mais aussi des nations en pleine progression, Afrique du Sud, le Cap-Vert et surtout la République démocratique du Congo. Alors si la liste des pays qualifiés est connue, celle des joueurs, elle se dévoile, vous le disiez, progressivement dans un calendrier très resserré, parce que tout simplement la liste définitive des joueurs doit être rendue publique le 2 juin prochain, soit 9 jours seulement avant le début du tournoi. Nul besoin donc de dire que le choix des joueurs est un exercice à haute tension pour les sélectionneurs, partagé entre objectifs sportifs et pression populaire et parfois même pression politique, parce que tout simplement le mondial de football est une vitrine idéale pour faire connaître le pays, attirer des investissements et accroître surtout l'attraction touristique de certaines destinations.
1: Ouais, on le sait très bien, chaque fan de foot est lui-même sélectionneur dans l'âme. Alors Fiacre, on va se pencher sur la RDC qui a donc dévoilé sa liste des joueurs.
19: Oui, le coach des Léopards, Sébastien Desalba, a publié sa liste des 26 joueurs et 3 gardiens, 9 défenseurs, 9 milieux de terrain et 5 attaquants. Le sélectionneur des Léopards a opté pour la continuité avec Chancel Bemba, capitaine, Cédric Bakambu, leader offensif, et Yohan Nwissa. Le milieu de terrain, Gaël Kakuta, a fait son retour parmi les Léopards. Ce joueur évoluant au club de Larissa en Grèce n'avait pas participé aux qualifications africaines et n'avait plus porté le maillot des Léopards depuis 2024. Il faut dire que c'est une liste fidèle à celle qui a arraché la qualification mondiale au bout d'un parcours éprouvant jusqu'au barrage intercontinental remporté face à la Jamaïque. Le message est donc clair, stabilité et cohésion plutôt que révolution, mais certains mais que Sébastien Desabre a privilégié les joueurs évoluant en Europe essentiellement sans tenir compte forcément de leur performance. Sur les 26 convoqués, aucun joueur n'évolue en championnat congolais. L'attaquant Fiston Mayele, joueur de Pyramide FC en Égypte, est le seul Léopard évoluant en Afrique et qui fait partie de la liste.
1: Ouais, donc 3 gardiens sur 26, suffit de mettre tous les 3 gardiens dans le but. La RDC qui voit sa préparation perturbée par le contexte sanitaire malheureusement lié à une nouvelle flambée du virus Ebola.
19: Oui, la sélection de la RDC devait commencer son stage à Kinshasa pendant 3 jours. Les Léopards sont finalement contraints d'ajuster effectivement le participe préparation pour le Mondial 2026 et la Belgique a été choisie pour abriter le stage de préparation. La décision fait suite à une mesure de vigilance sanitaire lancée par l'OMS, vous l'avez dit, alors que les États-Unis ont renforcé les contrôles aux frontières. Les Léopards devront désormais rester concentrés sur le terrain avant de croiser les crampons avec la Colombie, le Portugal et l'Ouzbékistan.
1: Et puis, il y a cette autre équipe, Bob, poids lourd également, dont on connaît la liste des joueurs, c'est la Côte d'Ivoire.
18: Oui, avec les éléphants qui ont dévoilé aussi leur sélection autour de la mi-mai avec une ambition assumée, prolonger la dynamique récente et s'imposer surtout de nouveau sur la scène internationale après les grandes périodes de Didier Drogba. Vous le connaissez très bien, Marco Voltaire, Yaya Touré également. La sélection ivoirienne s'appuie sur une génération renouvelée, offensive et ambitieuse et surtout puissante avec notamment Simone Adingra qui joue à la Monaco, dont la vitesse et la capacité de dribble font de lui un danger constant pour les équipes adverses. Autre talent à suivre de près, Amad Diallo, un joueur technique et créatif capable de dynamiser donc le jeu ivoirien, tout comme Yann Diomandé, lui, il joue ici en Allemagne au RB Leipzig, Nicolas Pepe qui évolue à Villarreal en Espagne et Bazoumana Touré qui joue également ici en Allemagne au TSG Hoffenheim. Au milieu du terrain, Franck Kessié demeure indispensable et en défense, il faudra compter absolument sur Evan Dika qui joue un rôle clé pour sécuriser l'arrière-garde ivoirienne. Mais le point faible de cette équipe, ça il faut le noter, sera son manque d'expérience avec justement l'absence de Sébastien Haller dont la non-sélection continue là-bas à Abidjan de susciter de nombreuses réactions. Encore.
1: Je connais bien Didier Drogba mais je ne vais pas vous donner son 0-6. Le Sénégal en revanche peut compter Fiacre sur un mélange de joueurs d'expérience et de jeunes talents.
19: Oui, la liste du Sénégal est essentiellement composée des joueurs dont la plupart évoluent dans les grands clubs européens. Les attaquants Nicolas Jackson, Bayern Munich, Ismaël Sall, Crystal Palace, Ibrahim Baye, PSG, Iliam Ndiaye, Everton, ou encore les joueurs expérimentés, le défenseur Kalidou Koulibaly et l'attaquant Sadio Mané, mais sur place à Dakar. Le sélectionneur national des Lions de la Teranga, Pepe Thiaw, a annoncé une liste de 28 joueurs, 2 joueurs quitteront le groupe à l'issue du stage qui débutera la semaine prochaine. Seikou Seydou, notre correspondant à Dakar, a suivi tout cela pour nous.
20: Sadio Mané, Ismaël Sarr.
21: La grosse surprise de la liste, c'est Bara Sapoko Ndiaye, le jeune milieu de terrain du Bayern Munich est appelé pour la première fois avec le Sénégal. Mais sa présence dans la liste définitive des 26 n'est pas garantie, selon le sélectionneur national.
20: Il y a 28 joueurs sur cette liste. Il y en a 2 qui vont nous quitter encore, mais après ils seront avec nous en préparation.
21: Très attendu par le public sénégalais, le cas de Malang Sarr a fait l'objet de nombreux débats ces derniers jours. Il a finalement été zappé par le sélectionneur national. Pour Pape Thiaw, il s'agit âge et d'un choix sportif.
20: Alors, c'est un joueur que je suis très longtemps. C'est un joueur qui a fait une bonne saison. Maintenant, voilà, c'est un choix qui a été fait. Après, on ne sait jamais dans le football.
21: Après avoir remporté le CHAN et la CAN pour le Sénégal, Pape Thiaw voit grand. Il veut ramener la Coupe du Monde à la maison.
20: Jamais 203 va s'appliquer pour cette Coupe du Monde. Espérons que cette Coupe du Monde sera ici au Sénégal.
21: Chez les observateurs, chacun y va de son commentaire sur les choix du sélectionneur. Abdoulaye Thiam et Cheikh Diop, respectivement journaliste sportif au Sud Quotidien et à la Radio-Télévision Nationale, émettent des réserves.
0: Je suis un peu aussi surpris de l'absence de Malang Sarr, parce que quand même c'est un joueur pétri de talent au niveau de l'axe central. Il a fait une saison presque XXL et je pense qu'il fait partie des meilleurs Sénégalais.
3: Je ne veux pas comprendre qu'on appelle aujourd'hui un joueur comme Bara Sapoko Ndiaye. C'est un bon joueur, certes, c'est un espoir, mais il n'a même pas encore joué 5 matchs complets avec le Bayern. Pendant qu'on a des joueurs comme par exemple Rasoul Ndiaye, il y a Pape Dembo Diop, il y a des joueurs qui ont fait des saisons pleines.
21: À cause des restrictions d'entrée aux États-Unis, l'équipe nationale du Sénégal voyagera sans ses supporters. Un soutien majeur qui va manquer au Lyon. Le regroupement du Sénégal débute la semaine prochaine à Dakar. Saïkou Seydi à Dakar pour la Deutsche Welle.
1: Alors, on n'a plus beaucoup de temps, mais où en sont les Black Stars du Ghana? Il y a oui, les Lions de l'Atlas du Maroc, les Pharaons d'Égypte?
19: Ah oui, le sélectionneur, tout d'abord, des Black Stars, le technicien portugais Carlos Queiroz a dévoilé une liste pour cette cinquième participation ghanéenne au mondial. Un mélange d'expérience et de talent également. On retrouve essentiellement les incontournables Mohamed Kudus, Thomas Partey, Jordan Ayew ou encore Inaki Williams.
1: Au Maroc.
19: Quant au Maroc, le nouveau sélectionneur Mohamed Ouabi, nommé en mars dernier, après le départ de Walid Regragui, il faut le souligner, a dévoilé aussi la liste qui s'articule autour d'Achraf Hakimi, capitaine et vainqueur de la Ligue des Champions 2025 avec le PSG, Yassine Bounou dans les buts, Youssef Al-Nasri en pointe ou Brahim Diaz, le joueur du Real Madrid, font partie des joueurs convoqués du côté de l'Égypte. Le capitaine Mohamed Salah, 33 ans en partant, c'est de Liverpool, figure aussi dans la liste des pharaons et va donc disputer sa deuxième Coupe du Monde après celle de 2018.
1: J'ai une toute dernière question. Au-delà des listes des sélections, il y a d'autres enjeux majeurs, n'est-ce pas?
18: Oui, il y a d'autres enjeux majeurs, Marco Walter. Vous avez raison, ces annonces de joueurs ne sont pas de simples formalités. Elles dessinent déjà les contours donc, du mondial et révèlent les choix tactiques qui traduisent les philosophies du jeu et elles indiquent surtout les ambitions réelles. Une phrase sur l'Allemagne avec Manuel Neuer qui redevient le numéro 1, donc qui va partir au mondial avec la Mannschaft.
1: Bon, lui, on le connaît bien. Voilà. Nous aussi, tactiquement, on met fin à cette émission. C'est l'arbitre qui siffle la fin de la partie. Il est 17h, passé de quasiment 30 minutes en temps universel. Merci, messieurs, pour ce Focus Sport consacré ce soir aux listes des joueurs sélectionnés pour le mondial. Je vous souhaite une excellente soirée. On est ensemble.